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18: L'Assemblée nationale a fait ce qu'il devait faire.
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18: qui ne tient plus sa parole et les populations vont apprécier.
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13: Monsieur, alors qu'est-ce que vous avez
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23: 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Il faut qu'on fasse des efforts les unes envers les autres.
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24: Je vous en prie. C'est toujours un plaisir. Merci à RFI Mandekan.
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18: L'Assemblée nationale a fait ce qu'il devait faire.
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18: qui ne tient plus sa parole et les populations vont apprécier.
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